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1: On retrouve Anissa, je sais que vous êtes toujours très impatient de la retrouver puisqu'elle a de nombreux et précieux conseils à nous distiller. Eh bien, elle nous offre aujourd'hui des conseils sur le yoga. Ah, vous allez voir que le yoga n'est pas fait que pour vous détendre, écoutez.
2: Hello Radio Fuego, j'espère que vous allez bien. En tout cas, moi je suis ravie de vous retrouver aujourd'hui et je vais vous parler du yoga, mais pas juste pour se détendre. Eh oui, on pense souvent que le yoga c'est juste pour se relaxer, mais en réalité, tout dépend du type de pratique et il y en a énormément. Un yoga doux va surtout agir sur le système nerveux, la récupération, le stress. Mais un yoga plus dynamique, comme j'aime les pratiquer, type Power Yoga ou Yoga Hit, ma signature, vont avoir un vrai impact sur votre métabolisme. Ils vont stimuler la circulation, activer le corps en profondeur et améliorer la sensibilité à l'insuline chez certaines personnes. Et c'est pour ça que je ne parle jamais d'un seul yoga, mais d'un yoga adapté au profil et à l'objectif de chacun. Alors bouger, oui, c'est super important, mais bouger intelligemment, c'est mieux. Je vous laisse me retrouver sur les réseaux sociaux Brooklyn Fit for Life et Brooklyn Fit Yoga si vous avez envie d'en savoir plus sur mon yoga signature. Et je vous retrouve très vite sur Radio Fuego.
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2: Et dans le Fuego Comedy Club, Thomas Marty nous parle des papas à l'apéro. Comment reconnaître un papa à l'apéro? Vous allez vite comprendre, écoutez.
3: Ah, les papas, on les reconnaît aussi, c'est à l'apéro. Quand ils mangent des cacahuètes. Je sais pas vous, mais moi, tu sais, je mange des cacahuètes, j'en prends 3-4. Tu vois, mon père, quand il mange des cacahuètes, un tractopelle, le bordel. Ah, tu sais, il te prend les 3/4 du bol. Et là, avant de les manger, il fait un truc très chelou, il secoue. Mais pas il secoue 10 secondes. Un Mexicain, là, Maraki, là, joueur de Maracas, Pascalou. Là, d'un coup, il a un spasme. Les cacahuètes, il te les gobasse. Et il s'essuie sur le jean.
2: Non, mais moi, je suis désolé de le dire. Il y a des façons de manger les cacahuètes. Et des fois, ben, ça leur donne un goût différent. Moi aussi, c'est vrai que quand je prends la cacahuète, je la secoue un petit peu dans la main, comme ça, ça met du sel de partout. On adore. Non, mais ça, c'est totalement fuego, bien évidemment. Avec du fuego dans les oreilles, l'apéro ne peut que bien se passer.
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0: Wego, alors écoutez-moi bien, j'ai une info pour vous. C'est la guerre la plus courte de l'histoire. Et j'ai envie de dire tant mieux. En 1896, le conflit entre le Royaume-Uni et le sultanat de Zanzibar a commencé à 9h du matin et s'est terminé à 9h38. Le sultan a pris la fuite après que les navires britanniques ont détruit son palais. Forcément, il n'avait plus d'endroit où aller. C'est comme la bataille la plus courte de l'histoire. Hein. Franchement, c'est totalement What the Fuego.
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0: 17h, bienvenue sur Fuego. Bon début de journée, bienvenue, salut à tous, c'est Mam, ravi de vous accompagner jusqu'à 11h dans Hola Fuego. On démarre avec Gordo et René Zolved, c'est Loco Loco.
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0: place à votre météo de ce jeudi 2 juillet avec le ciel d'une clarté absolue sur toutes les régions. À Paris, comptez 17 degrés ce matin, 30 cet après-midi, grand soleil du matin au soir. Une chaleur idéale, parfaite pour flâner sur les quais. Si vous êtes à Lille, comptez 14 degrés ce matin, 27 au meilleur de la journée. Très beau temps, chaleur douce et un ciel bleu azur sans aucun nuage. À Lyon, il fait déjà 20 degrés ce matin, 33 cet après-midi. Le thermomètre grimpe, mais l'air reste respirable dans la région lyonnaise. Amis toulousains, 18 degrés ce matin, 33 cet après-midi. Chaud et très ensoleillé, le thermomètre s'établit à un excellent niveau estival. On va continuer notre petite ascension avec Bruxelles, où vous nous écoutez en DAB+. C'est le début des vacances sous un ciel radieux. Il fera 26 au meilleur de la journée. À Genève, vous nous rejoignez également en DAB+. C'est Météo Suisse qui nous annonce une splendide journée autour du lac Léman, avec un mercure qui affiche 31 degrés. Je vous emmène au Mexique, à Monterrey, pour notre évasion latine. Soleil implacable, air tropical, 24 ce matin, 38 cet après-midi. Alors du coup, pour se rafraîchir, les habitants en fait n'utilisent pas de climatisation. Ils plantent des murs suspendus de sisu. C'est une vigne vierge locale très dense et ils arrosent le sel en terre cuite avec une eau infusée de feuilles de menthe. Puisqu'en s'évaporant sous le soleil brûlant, l'eau aux extraits d'huile essentielle de menthe reste sur les pavés et les courants d'air qui traversent la vigne créent un effet de climatisation naturelle. J'adore cette idée. Retour en France avec notre ville la plus fuego, là où il fera le plus chaud. Je vous emmène dans le Var, direction la ville de Le Luc, où il fera 35 au meilleur de la journée. Docteur Yaro débarque avec Confirmé juste après Pedro Capo et Farruko. On s'écoute Calma sur Fuego.
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1: 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J'ai pour vous le remix Fuego, celui de Sound of Legend. On va écouter Game Started juste après Karol G sur Radio Fuego. Bien.
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1: Excellent début de journée à l'écoute de Radio Fuego, c'est jeudi, nous sommes le 2 juillet et tous les soirs de la semaine, 22h minuit, je vous donne rendez-vous avec nos deux DJ catalans de Barcelone pour le Barcelona Mix, DJ Hector Ortega et DJ Miquel González. Ce sont eux qui font les nuits barcelonaises, Barcelone n'écoute qu'eux, ils étaient là pour le lancement officiel de Radio Fuego, le Viva Fuego Festival, et ça a été un énorme carton, on les adore. 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Soyez au rendez-vous parce que ce soir, croyez-moi, on va monter le son et on va mettre l'ambiance. J'ai Gims dans les starting blocks, on va écouter Do You Love Me, juste après Ryan Castro, Capo et Gangsta, les meilleurs du son latino, on s'écoute la villa sur Fuego.
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1: Il est bientôt 7h30 sur Radio Fuego. Et dans le Fuego Comedy Club, c'est Laurent Febvet qui s'invite ce matin et qui nous parle avec beaucoup de nostalgie, de souvenirs d'enfance. Ah oui, l'époque, ah la belle époque. Franchement, je replongerais bien quelques années en arrière, écoutez.
2: Les amis, il y a mon petit neveu qui m'a dit mes tontons, comment tu faisais quand t'étais petit, tu sortais, comment tes parents faisaient pour te contacter? Mais ils nous contactaient pas. On lui explique ou pas qu'on passait toute la journée dehors, qu'on allait sur des toboggans avec le sol ultra chaud là, qui te brûlait le cul, et qu'en fait le seul moment où tu savais que c'était l'heure de rentrer, c'est quand tu avais les poteaux de l'éclairage municipal qui s'allumaient, que notre téléphone c'était le rendez-vous à la fontaine ou rendez-vous à la cage à écureuil, et que personne ne se souciait de savoir où on était de la journée, et que si on rentrait, le parent disait si tu rentres, tu ressors plus. Attention, on crevait de soif toute la soirée, on essayait de rentrer en scred pour boire et ressortir directement. Il faut leur dire qu'on était des enfants sauvages, qu'il n'y avait pas de vas-y je fais du vélo, je mets le casque, il n'y avait pas de vas-y je fais du skateboard, je mets des coudières, il y avait de, tu vois, c'était la sauvagerie. Mon père il m'a poussé dans les pentes, il m'a dit vas-y pédale, tu vas arriver. Je crois que ça ils ont pas compris, les gosses, qu'en fait à un moment nous on était des dangereux à ce moment là on était des enfants sauvages. Du coup maintenant tu nous mets dans la jungle, on ressort en manteau de fourrure avec une couronne sur la tête.
1: Mais c'est exactement ça, quel beau résumé, et je suis sûr que nombreux d'entre vous se sont reconnus dans cet extrait. Le Hola Noventa Fuego, lui aussi vous allez le reconnaître. Too Unlimited débarque avec No Limit juste après Fred De Palma, Anita et Emis Kila. C'est la Testa Gira sur Radio Fuego.
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0: Jeudi 2 juillet, c'est l'anniversaire de Lindsay Lohan. Les béliers, vous pourriez changer d'avis sur un projet ou une décision, finalement. Écoutez votre instinct pourrait être la meilleure chose à faire aujourd'hui. Taureau, une bonne surprise pourrait arriver du côté de vos finances ou d'un achat que vous pensiez devoir repousser. Une journée placée sous le signe du concret. Les gémeaux, vous serez particulièrement inspirés et les idées ne manqueront pas. Prenez quelques minutes pour les noter, elles pourraient vous être très utiles prochainement. Amis cancer, vous avez besoin de partager du temps avec les personnes qui vous font du bien. Un repas, une sortie ou un simple appel pourrait vous redonner le sourire. Lion, vous êtes le signe fuego du jour. Votre enthousiasme est contagieux et vous avez envie de profiter de chaque instant. Attention simplement à ne pas promettre plus que vous ne pourrez tenir. Les vierges, une tâche que vous repoussiez depuis plusieurs jours sera finalement plus facile que prévu. Une fois lancée, vous serez heureux d'avoir franchi le pas. Balance, vous pourriez recevoir une invitation ou avoir envie d'organiser un moment convivial. C'est une belle journée pour sortir de vos habitudes et créer de nouveaux souvenirs. Les scorpions, vous aurez l'occasion de défendre vos idées avec beaucoup d'assurance. Votre détermination pourrait convaincre une personne qui hésitait encore. Sagittaire, vous êtes le signe chance du jour. Une rencontre, un hasard, une belle opportunité pourrait bien changer le cours de votre journée. Gardez l'esprit ouvert. Capricorne, vous pourriez enfin trouver la solution à un problème qui vous occupait l'esprit. Comme souvent, votre patience finit par être récompensée. Amis Verseau, vous êtes le signe amoureux du jour. Les échanges sont tendres et les sentiments prennent une place particulière aujourd'hui. Une belle surprise pourrait vous attendre. Et enfin Poisson, vous êtes le signe star du jour. Votre imagination et votre sensibilité séduisent votre entourage. N'hésitez pas à partager vos idées, elles seront écoutées avec attention. Quant à mon conseil astrofuego d'aujourd'hui, les plus belles opportunités sont parfois celles que l'on n'avait pas prévues. Laissez une place à l'imprévu aujourd'hui. Le classique fuego, c'est 50 Cent qui débarque avec In Da Club, juste après Daddy Yankee sur Radio Fuego.
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0: Jeudi, à l'écoute de Radio Frigo, nous sommes le 2 juillet. Vous nous écoutez en DAB+, à Poitiers. Ah, du côté du Futuroscope, quel bon souvenir. Et Poitiers, magnifique ville. Alors, si vous aussi, vous êtes dans le coin ou vous passez par Poitiers, j'ai trouvé le bon plan dans ce Frigo News avec Club Poitiers et un nouveau rooftop qui vient d'ouvrir. Vous allez adorer, écoutez.
1: 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Ça arrive et déjà, le lieu impressionne. 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

0: Alors, vous montez quand?
1: Ah ben je sais pas vous, mais moi ça m'a donné envie d'aller faire un tour à Poitiers. Bormine débarque avec Boys Don't Cry, juste après celui qu'on vous a offert, en concert à Marseille sur un plateau d'argent. Bad Bunny débarque avec Noé Voyol.
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Il est bientôt 8h sur Radio Fuego et dans le Watt de Fuego, direction l'Angleterre pour le championnat du monde de course de tondeuse à gazon. Si vous trouvez que tondre la pelouse de dimanche matin c'est une corvée, sachez qu'en Angleterre ils ont enlevé les lames des tondeuses pour en faire des bolides de course. Le Lawnmower Racing, c'est un sport super populaire où les pilotes en fait customisent leurs tondeuses. Ce sont des tondeuses autoportées pour atteindre plus de 80

0: sur des pistes de terre pleines de boue. C'est la Formule 1 du jardinage. Et franchement, vous voyez les images, ça va super vite. C'est assez hallucinant. Je vais vous balancer ça sur nos réseaux sociaux, direction notre compte Instagram Radio Fuego Off. Oh là, mais à une vitesse, autant vous dire. Si on pouvait tondre la pelouse aussi vite, on serait efficace. Hein. En tout cas, lui, il est là. Il arrive aussi sans prévenir, à toute vitesse, le Fuego Shot. Trois titres latino qui s'enchaînent pour terminer l'heure. Ça démarre ici sur Radio Fuego avec Lucenzo. On écoute Limoncello.
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0: La place à votre météo de ce jeudi 2 juillet avec le ciel d'une clarté absolue sur toutes les régions. À Paris, comptez 17 degrés ce matin, 30 cet après-midi, grand soleil du matin au soir. Une chaleur idéale, parfaite pour flâner sur les quais. Si vous êtes à Lille, comptez 14 degrés ce matin, 27 au meilleur de la journée. Très beau temps, chaleur douce et un ciel bleu azur sans aucun nuage. À Lyon, il fait déjà 20 degrés ce matin, 33 cet après-midi. Le thermomètre grimpe, mais l'air reste respirable dans la région lyonnaise. Amis toulousains, 18 degrés ce matin, 33 cet après-midi. Chaud et très ensoleillé, le thermomètre s'établit à un excellent niveau estival. On va continuer notre petite ascension avec Bruxelles, où vous nous écoutez en DAB+. C'est le début des vacances sous un ciel radieux. Il fera 26 au meilleur de la journée. À Genève, vous nous rejoignez également en DAB+. C'est Météo Suisse qui nous annonce une splendide journée autour du lac Léman avec un mercure qui affiche 31 degrés. Je vous emmène au Mexique, à Monterrey, pour notre évasion latine. Soleil implacable, air tropical, 24 ce matin, 38 cet après-midi. Alors du coup, pour se rafraîchir, les habitants en fait n'utilisent pas de climatisation. Ils plantent des murs suspendus de sisu. C'est une vigne vierge locale très dense et ils arrosent le sel en terre cuite avec une eau infusée de feuilles de menthe. Puisqu'en s'évaporant sous le soleil brûlant, l'eau aux extraits d'huile essentielle de menthe reste sur les pavés et les courants d'air qui traversent la vigne créent un effet de climatisation naturelle. J'adore cette idée. Retour en France avec notre ville la plus fuego, là où il fera le plus chaud. Je vous emmène dans le Var, direction la ville de Le Luc, où il fera 35 au meilleur de la journée. Le classique Fuego va vous faire danser. LMFAO, Party Rock Anthem, ça arrive juste après Elliot. On s'écoute la Camisa Negra sur Fuego.
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1: 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Montez le son, hein, ça peut tomber à n'importe quel moment. Je vous prépare The Weeknd qui arrive pas tout seul sur ce titre. Madonna est avec lui, Playboi Carti également. On va s'écouter Popular juste après Naika, c'est One Track Mind sur Radio Fuego.
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1: Jeudi 2 juillet, bon début de journée à l'écoute de Radio Fuego. Je préfère vous le dire maintenant, je vous prépare parce que c'est demain que ça va arriver, mais autant vous mettre dans l'ambiance. L'album, le nouvel album de Madonna,

0: c'est la radio numéro 1. Tous les numéros 1 sont sur Radio Fuego. Et Madonna, c'est la reine de la pop. C'est l'icône absolue, l'icône mondiale, la diva la plus influente de sa génération. Pas de Madonna, pas de pop. C'est la superstar sur Radio Fuego. Demain, c'est une journée spéciale. Et croyez-moi, on va monter le son. On va danser à fond. Parce que Madonna, moi, je suis fan. Ma maman aussi. Alors, je pense que demain, on va passer un vendredi d'exception sur Radio Fuego. DJ Elements débarque avec Reggaeton. Le remix, ça arrive dans un instant. Juste après DJ Goja, Jason Derulo et Mélodie. On s'écoute Michiko sur Fuego.
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1: Il est bientôt 8h30 sur Radio Fuego. Et dans le Fuego Comedy Club, c'est Laurent Febvre qui s'invite ce matin et qui nous parle avec beaucoup de nostalgie, de souvenirs d'enfance. Ah oui, l'époque, ah la belle époque. Franchement, je replongerais bien quelques années en arrière, écoutez.
2: Les amis, il y a mon petit neveu qui m'a dit « Ouais, mais tonton, comment tu faisais quand t'étais petit, tu sortais, comment tes parents faisaient pour te contacter ?» Mais il ne nous contactait pas. On lui explique ou pas qu'on passait toute la journée dehors, qu'on allait sur des toboggans avec le sol ultra chaud là, qui te brûlait le cul, et qu'en fait le seul moment où tu savais que c'était l'heure de rentrer, c'est quand il y avait les poteaux de l'éclairage municipal qui s'allumaient, que notre téléphone c'était le rendez-vous à la fontaine ou rendez-vous à la cage à écureuil, et que personne se souciait de savoir où on était de la journée, et que si on rentrait, nos parents disaient si tu rentres, tu ressors plus. Attention, on crevait de soif toute la soirée, on essayait de rentrer en scred pour boire et ressortir directement. Il faut leur dire qu'on était des enfants sauvages, qu'il n'y avait pas de vas-y, je fais du vélo, je mets le casque. Il n'y avait pas de vas-y, je fais du skateboard, je mets des coudières. Il y avait de. Tu vois, c'était la sauvagerie. Mon père, il m'a poussé dans les pentes. Il m'a dit vas-y, pédale, tu vas arriver. Je crois que ça, ils n'ont pas compris, les gosses. Qu'en fait, à un moment, nous, on était des dangereux à ce moment-là. On était des enfants sauvages. Du coup, maintenant, tu nous mets dans la jungle, on ressort en manteau de fourrure avec une couronne sur la tête.
1: Mais c'est exactement ça. Quel beau résumé. Et je suis sûr que nombreux d'entre vous se sont reconnus dans cet extrait. Anita et Shakira débarquent pour Shoka Shoka juste après Soul King et L2B. On s'écoute Tour du Monde. Bienvenue sur Fuego.
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ce jeudi 2 juillet, c'est l'anniversaire de Lindsay Lohan. Les béliers, vous pourriez changer d'avis sur un projet ou une décision. Finalement, écoutez votre instinct pourrait être la meilleure chose à faire aujourd'hui. Taureau, une bonne surprise pourrait arriver du côté de vos finances ou d'un achat que vous pensiez devoir repousser. Une journée placée sous le signe du concret. Les gémeaux, vous serez particulièrement inspirés et les idées ne manqueront pas. Prenez quelques minutes pour les noter, elles pourraient vous être très utiles prochainement. Amis cancer, vous avez besoin de partager du temps avec les personnes qui vous font du bien. Un repas, une sortie ou un simple appel pourrait vous redonner le sourire. Lion, vous êtes le signe fuego du jour. Votre enthousiasme est contagieux et vous avez envie de profiter de chaque instant. Attention simplement à ne pas promettre plus que vous ne pourrez tenir. Les vierges, une tâche que vous repoussiez depuis plusieurs jours sera finalement plus facile que prévu. Une fois lancée, vous serez heureux d'avoir franchi le pas. Balance, vous pourriez recevoir une invitation ou avoir envie d'organiser un moment convivial. C'est une belle journée pour sortir de vos habitudes et créer de nouveaux souvenirs. Les scorpions, vous aurez l'occasion de défendre vos idées avec beaucoup d'assurance. Votre détermination pourrait convaincre une personne qui hésitait encore. Sagittaire, vous êtes le signe chance du jour. Une rencontre, un hasard, une belle opportunité pourrait bien changer le cours de votre journée. Gardez l'esprit ouvert. Capricorne, vous pourriez enfin trouver la solution à un problème qui vous occupait l'esprit. Comme souvent, votre patience finit par être récompensée. Ami Verseau, vous êtes le signe amoureux du jour. Les échanges sont tendres et les sentiments prennent une place particulière aujourd'hui. Une belle surprise pourrait vous attendre. Et enfin, poisson, vous êtes le signe star du jour. Votre imagination et votre sensibilité séduisent votre entourage. N'hésitez pas à partager vos idées, elles seront écoutées avec attention. Quant à mon conseil astrofuego d'aujourd'hui, les plus belles opportunités sont parfois celles que l'on n'avait pas prévues. Laissez une place à l'imprévu aujourd'hui. J'ai pour vous Adjale Salto, on va s'écouter Jamaican Bam Bam, juste après Eva Luna Montaner, Me Libérer, c'est tout de suite sur Radio Fuego.

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1: Et bon jeudi à l'écoute de Radio Fuego. Alors comment avoir une peau de bébé, une belle peau magnifique en changeant ce qu'il y a dans son assiette? La réponse est maintenant avec Anissa de Brooklyn Fit qui nous dévoile ses précieux conseils et ses astuces pour manger mieux. Écoutez.
2: Et Lyon Radio Fuego, j'espère que vous allez bien. Aujourd'hui, je vous parle de quelque chose que tout le monde veut, une peau lumineuse et glowy. Et devinez quoi? On va parler de votre petite assiette. Première chose, vous allez y intégrer de l'avocat, un aliment que j'adore, qui va venir hydrater votre peau de l'intérieur, la protéger grâce à ses bons acides gras et à la vitamine E. Deuxième aliment que j'adore aussi, le saumon sauvage qui contient des oméga 3, idéal pour calmer l'inflammation et rendre la peau souple et lumineuse. Et enfin, troisième aliment, mon préféré, les fruits rouges bourrés d'antioxydants et de vitamine C. Ils sont idéaux pour stimuler le collagène et vous donner un vrai glow. Alors je vous laisse tenter de les intégrer dans vos repas et vous verrez que votre peau va vous remercier. C'était Brooklyn Fit pour Radio Fuego.
1: Merci Anissa. Coileray débarque avec Players juste après Samurai J, Naira et Vito Salamanca. On s'en lasse pas, on s'écoute en session sur Fuego.

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0: 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Il est bientôt 9h sur Radio Fuego et dans le What the Fuego, direction le Portugal. Pour rendre l'attente des piétons plus fun, une marque de boissons avait installé un feu tricolore très spécial à Lisbonne, ma ville préférée, j'adore. Pour que le bonhomme passe au vert et vous autorise à traverser la borne, eh bien, on vous mettait au défi. Il fallait chanter un morceau de karaoké ou faire une petite chorégraphie devant un écran intégré. Plus vous donniez de l'énergie, plus le compteur se remplissait vite. C'est génial pour mettre de l'ambiance. Mais si vous êtes pressé le matin, autant vous dire que il va falloir chanter juste, chanter vite ou bien danser. Mais moi, j'adore ce genre d'ambiance. On devrait faire ça de partout, voir des gens danser devant vous comme ça au feu rouge. C'est totalement What the Fuego. Le Fuego Shot, trois titres latino qui s'enchaînent pour terminer l'heure. Ça démarre avec Romeo Santos et Prince Royce, c'est Dardos. 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

excellent jeudi, 9h, bienvenue sur Fuego. Partout en France, en Suisse et en Belgique, Radio Fuego résonne. Vous êtes ici chez vous, bienvenue. Bob Sinclair débarque tout de suite, on s'écoute à Feel For.

0: place à votre météo de ce jeudi 2 juillet avec le ciel d'une clarté absolue sur toutes les régions. À Paris, comptez 17 degrés ce matin, 37 après-midi, grand soleil du matin au soir. Une chaleur idéale, parfaite pour flâner sur les quais. Si vous êtes à Lille, comptez 14 degrés ce matin, 27 au meilleur de la journée. Très beau temps, chaleur douce et un ciel bleu azur sans aucun nuage. À Lyon, il fait déjà 20 degrés ce matin, 33 cet après-midi. Le thermomètre grimpe, mais l'air reste respirable dans la région lyonnaise. Amis toulousains, 18 degrés ce matin, 33 cet après-midi. Chaud et très ensoleillé, le thermomètre s'établit à un excellent niveau estival. On va continuer notre petite ascension avec Bruxelles, où vous nous écoutez en DAB+. C'est le début des vacances sous un ciel radieux. Il fera 26 au meilleur de la journée. À Genève, vous nous rejoignez également en DAB+. C'est Météo Suisse qui nous annonce une splendide journée autour du lac Léman, avec un mercure qui affiche 31 degrés. Je vous emmène au Mexique, à Monterrey, pour notre évasion latine. Soleil implacable, air tropical, 24 ce matin, 38 cet après-midi. Alors du coup, pour se rafraîchir, les habitants en fait n'utilisent pas de climatisation. Ils plantent des murs suspendus de sisu. C'est une vigne vierge locale très dense et ils arrosent le sel en terre cuite avec une eau infusée de feuilles de menthe. Puisqu'en s'évaporant sous le soleil brûlant, l'eau aux extraits d'huile essentielle de menthe reste sur les pavés et les courants d'air qui traversent la vigne créent un effet de climatisation naturelle. J'adore cette idée. Retour en France avec notre ville la plus fuego, là où il fera le plus chaud. Je vous emmène dans le Var, direction la ville de Le Luc, où il fera 35 au meilleur de la journée. Montez le son, Mauvais Joe débarque, on va s'écouter Pile, ça reste dans la tête, hein. Pile, c'est sur Fuego, ça arrive juste après Carole J et Océane, bienvenue.
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1: 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Le remix Fuego débarque, c'est Jane avec Makeba, juste après Serena Brincale. On s'écoute Agno Paese sur Fuego.
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1: Excellent début de journée à l'écoute de Radio Fuego. 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Le classique Fuego, Justin Timberlake et Timbaland. On s'écoute Sexy Back juste après Pedro Sampaio, MC Menoka et Melody, c'est Jet Ski.
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1: Il est bientôt 9h30 sur Radio Fuego. Et dans le Fuego Comedy Club, c'est Laurent Febvre qui s'invite ce matin et qui nous parle avec beaucoup de nostalgie, de souvenirs d'enfance. Ah oui, l'époque, ah la belle époque. Franchement, je replongerais bien quelques années en arrière, écoutez.
2: Les amis, il y a mon petit neveu qui m'a dit « Ouais, mes tontons, comment tu faisais quand t'étais petit, tu sortais, comment tes parents faisaient pour te contacter ?» Mais ils ne nous contactaient pas. On lui explique ou pas qu'on passait toute la journée dehors, qu'on allait sur des toboggans avec le sol ultra chaud là, qui te brûlait le cul. Et qu'en fait, le seul moment où tu savais que c'était l'heure de rentrer, c'est quand tu avais les poteaux de l'éclairage municipal qui s'allumaient. Que notre téléphone, c'était le rendez-vous à la fontaine, ou rendez-vous à la cage à écureuil. Et que personne ne se souciait de savoir où on était de la journée. Et que si on rentrait, le parrain disait, si tu rentres, tu ressors plus. Attention, on crevait de soif toute la soirée. On essayait de rentrer en scrète pour boire et ressortir directement. Il faut leur dire qu'on était des enfants sauvages. Qu'il n'y avait pas de... Vas-y, je fais du vélo, je mets le casque. Il n'y avait pas de vas-y, je fais du skateboard, je mets des coudières. Il y avait de. Tu vois, c'était la sauvagerie. Mon père, il m'a poussé dans des pentes. Il m'a dit, vas-y, pédale, tu vas arriver. Je crois que ça, ils n'ont pas compris, les gosses. Qu'en fait, à un moment, nous, on était des dangereux à ce moment-là. On était des enfants sauvages. Du coup, maintenant, tu nous mets dans la jungle, on ressort en manteau de fourrure avec une couronne sur la tête.
1: Mais c'est exactement ça. Quel beau résumé. Et je suis sûr que nombreux d'entre vous se sont reconnus dans cet extrait. Farruko, Grissi et Steve Aoki débarquent avec Yapak et juste après Avril Delmar, notre artiste 100%. Fuego, on s'écoute Bayaïb.
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Ce jeudi 2 juillet, c'est l'anniversaire de Lindsay Lohan. Les béliers, vous pourriez changer d'avis sur un projet ou une décision, finalement. Écoutez votre instinct pourrait être la meilleure chose à faire aujourd'hui. Taureau, une bonne surprise pourrait arriver du côté de vos finances ou d'un achat que vous pensiez devoir repousser. Une journée placée sous le signe du concret. Les gémeaux, vous serez particulièrement inspirés et les idées ne manqueront pas. Prenez quelques minutes pour les noter, elles pourraient vous être très utiles prochainement. Amis cancer, vous avez besoin de partager du temps avec les personnes qui vous font du bien. Un repas, une sortie ou un simple appel pourrait vous redonner le sourire. Lion, vous êtes le signe fuego du jour. Votre enthousiasme est contagieux et vous avez envie de profiter de chaque instant. Attention simplement à ne pas promettre plus que vous ne pourrez tenir. Les vierges, une tâche que vous repoussiez depuis plusieurs jours sera finalement plus facile que prévu. Une fois lancée, vous serez heureux d'avoir franchi le pas. Balance, vous pourriez recevoir une invitation ou avoir envie d'organiser un moment convivial. C'est une belle journée pour sortir de vos habitudes et créer de nouveaux souvenirs. Les scorpions, vous aurez l'occasion de défendre vos idées avec beaucoup d'assurance. Votre détermination pourrait convaincre une personne qui hésitait encore. Vous êtes le signe chance du jour. Une rencontre, un hasard, une belle opportunité pourrait bien changer le cours de votre journée. Gardez l'esprit ouvert. Capricorne, vous pourriez enfin trouver la solution à un problème qui vous occupait l'esprit. Comme souvent, votre patience finit par être récompensée. Ami Verseau, vous êtes le signe amoureux du jour. Les échanges sont tendres et les sentiments prennent une place particulière aujourd'hui. Une belle surprise pourrait vous attendre. Et enfin Poisson, vous êtes le signe star du jour. Votre imagination et votre sensibilité séduisent votre entourage. N'hésitez pas à partager vos idées, elles seront écoutées avec attention. Quant à mon conseil astrofuego d'aujourd'hui, les plus belles opportunités sont parfois celles que l'on n'avait pas prévues. Laissez une place à l'imprévu aujourd'hui. La suite du programme, c'est avec Que Black et Guy de Besbar. On s'écoute Melrose Place juste après Quevedo, Ni Borracho sur Fuego.

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1: Excellent jeudi à l'écoute de Radio Fuego. Nous sommes le 2 juillet. Vous nous écoutez en DAB+ à Poitiers. Ah, du côté du Futuroscope. Quel bon souvenir. Et Poitiers, magnifique ville. Alors, si vous aussi vous êtes dans le coin ou vous passez par Poitiers, j'ai trouvé le bon plan dans ce Fuego News avec Club Poitiers et un nouveau rooftop qui vient d'ouvrir. Vous allez adorer. Écoutez.
2: La plus belle vue panoramique de tout Poitiers. Ça arrive et déjà, le lieu impressionne. Décor raffiné, ambiance élégante. Ici, tu peux autant venir pour boire un verre que pour vraiment bien manger. Une cuisine bistronomique, travaillée et accessible. On commence avec des cocktails signature ultra maîtrisés et même des mocktails pour ceux qui préfèrent le sans alcool. Puis les plats arrivent, burgers, poulpes, sans oublier les tapas à partager, des assiettes pleines de saveurs, le genre d'endroit où tu prends vraiment le temps de profiter.

0: Alors, vous montez quand?
1: Ah, je sais pas vous, mais moi ça m'a donné envie d'aller faire un tour à Poitiers. En attendant, montez le son pour le Hola Noventa Fuego. On écoute Darude avec Sandstorm. Juste après, Ryan Castro, Capo y Gangsta, c'est La Villa sur Radio Fuego.

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2: Il est bientôt 10h sur Radio Fuego dans le What the Fuego. Quand l'entreprise Google a oublié de cartographier les routes et les paysages magnifiques des îles Féroé, eh bien les habitants ont trouvé la parade ultime, le projet ChipView. Ils ont équipé 5 moutons de l'île de caméras à 360 degrés alimentées par des panneaux solaires fixés sur le dos des moutons. En broutant partout sur les collines, les moutons ont cartographié tout le pays en haute définition. Moi je trouve ça génial, c'est écologique et ça vous permet de retrouver votre chemin sur les cartes. Moi je trouve ça génial, c'est totalement What the Fuego. Le Fuego Shot, 3 titres latinos qui s'enchaînent pour terminer l'heure. C'est uniquement sur Radio Fuego. Ça démarre avec Easy Kid, on s'écoute Shiny.
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Il est 10h, excellent jeudi. Bienvenue, si vous venez d'allumer Radio Fuego, vous êtes ici chez vous, vous êtes comme à la maison, montez le son. Gordo et René Zonvel débarquent, on s'écoute Loco Loco.

0: place à votre météo de ce jeudi 2 juillet avec le ciel d'une clarté absolue sur toutes les régions. À Paris, comptez 17 degrés ce matin, 37 après-midi, grand soleil du matin au soir. Une chaleur idéale, parfaite pour flâner sur les quais. Si vous êtes à Lille, comptez 14 degrés ce matin, 27 au meilleur de la journée. Très beau temps, chaleur douce et un ciel bleu azur sans aucun nuage. À Lyon, il fait déjà 20 degrés ce matin, 33 cet après-midi. Le thermomètre grimpe, mais l'air reste respirable dans la région lyonnaise. Amis toulousains, 18 degrés ce matin, 33 cet après-midi. Chaud et très ensoleillé, le thermomètre s'établit à un excellent niveau estival. On va continuer notre petite ascension avec Bruxelles, où vous nous écoutez en DAB+. C'est le début des vacances sous un ciel radieux. Il fera 26 au meilleur de la journée. À Genève, vous nous rejoignez également en DAB+. C'est Météo Suisse qui nous annonce une splendide journée autour du lac Léman, avec un mercure qui affiche 31 degrés. Je vous emmène au Mexique, à Monterrey, pour notre évasion latine. Soleil implacable, air tropical, 24 ce matin, 38 cet après-midi. Alors du coup, pour se rafraîchir, les habitants en fait n'utilisent pas de climatisation. Ils plantent des murs suspendus de sisu. C'est une vigne vierge locale très dense et ils arrosent le sel en terre cuite avec une eau infusée de feuilles de menthe. Puisqu'en s'évaporant sous le soleil brûlant, l'eau aux extraits d'huile essentielle de menthe reste sur les pavés et les courants d'air qui traversent la vigne créent un effet de climatisation naturelle. J'adore cette idée. Retour en France avec notre ville la plus fuego, là où il fera le plus chaud. Je vous emmène dans le Var, direction la ville de Le Luc, où il fera 35 au meilleur de la journée. Allez, j'ai pour vous Pink Pantherest avec Stay Side, juste après Rosalia. On s'écoute Despecha sur Fuego.
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1: 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Offenbach arrive avec Fall to the Floor juste après Floyd Maynard, Ozuna et Anita. C'est Gata Only sur Radio Frigo.
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1: Jeudi 2 juillet, bon début de journée à l'écoute de Radio Fuego. Je préfère vous le dire maintenant, je vous prépare parce que c'est demain que ça va arriver, mais autant vous mettre dans l'ambiance. L'album

0: 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Tous les numéros 1 sont sur Radio Fuego. Et Madonna, c'est la reine de la pop. C'est l'icône absolue, l'icône mondiale, la diva la plus influente de sa génération. Pas de Madonna, pas de pop. C'est la superstar sur Radio Fuego. Demain, c'est une journée spéciale. Et croyez-moi, on va monter le son, on va danser à fond. Parce que Madonna, moi je suis fan. Ma maman aussi. Alors je pense que demain, on va passer un vendredi d'exception sur Radio Fuego. J'ai Figa Flavas pour vous, la Marina Stamorena. C'est le son de l'été. Juste après Shakira et Burna Boy, on est en pleine Coupe du Monde. Alors montez le son, on s'écoute Die Die.
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1: Il est bientôt 10h30 sur Radio Fuego. Et dans le Fuego Comedy Club, c'est Laurent Febvet qui s'invite ce matin et qui nous parle avec beaucoup de nostalgie, de souvenirs d'enfance. Ah oui, l'époque. Ah, la belle époque. Franchement, je replongerais bien quelques années en arrière. Écoutez.
2: Les amis, il y a mon petit neveu qui m'a dit mais tonton, comment tu faisais quand t'étais petit, tu sortais? Comment tes parents faisaient pour te contacter? Mais ils nous contactaient pas. On lui explique ou pas qu'on passait toute la journée dehors, qu'on allait sur des toboggans avec le sol ultra chaud là, qui te brûlait le cul, et qu'en fait le seul moment où tu savais que c'était l'heure de rentrer, c'est quand il y avait les poteaux de l'éclairage municipal qui s'allumaient, que notre téléphone c'était le rendez-vous à la fontaine ou rendez-vous à la cage à écureuil, et que personne se souciait de savoir où on était de la journée, et que si on rentrait, le parrain disait si tu rentres, tu ressors plus. Attention, on crevait de soif toute la soirée. On essayait de rentrer en scred pour boire et ressortir directement. Il faut leur dire qu'on était des enfants sauvages. Il n'y avait pas de vas-y, je fais du vélo, je mets le casque. Il n'y avait pas de vas-y, je fais du skateboard, je mets des coups de gire. Il y avait de. Tu vois, c'était la sauvagerie. Mon père, il m'a poussé dans des pentes. Il m'a dit vas-y, pédale, tu vas arriver. Je crois que ça, ils n'ont pas compris, les gosses. Qu'en fait, à un moment, nous, on était des dangereux à ce moment-là. On était des enfants sauvages. Du coup, maintenant, tu nous mets dans la jungle, on ressort en manteau de fourrure avec une couronne sur la tête.
1: Mais c'est exactement ça. Quel beau résumé. Et je suis sûr que nombreux d'entre vous se sont reconnus dans cet extrait. Le Hola Noventa Fuego, c'est The Buckethead avec The Bomb. Juste après Samurai J, Naira et Vito Salamanca, on s'écoute en session. Bienvenue sur Fuego.

Fuegoscope. Place à votre Fuegoscope de ce jeudi 2 juillet, c'est l'anniversaire de Lindsay Lohan. Les béliers, vous pourriez changer d'avis sur un projet ou une décision finalement. Écoutez votre instinct pourrait être la meilleure chose à faire aujourd'hui. Taureau, une bonne surprise pourrait arriver du côté de vos finances ou d'un achat que vous pensiez devoir repousser. Une journée placée sous le signe du concret. Les Gémeaux, vous serez particulièrement inspirés et les idées ne manqueront pas. Prenez quelques minutes pour les noter, elles pourraient vous être très utiles prochainement. Amis Cancer, vous avez besoin de partager du temps avec les personnes qui vous font du bien. Un repas, une sortie ou un simple appel pourrait vous redonner le sourire. Lion, vous êtes le signe fuego du jour. Votre enthousiasme est contagieux et vous avez envie de profiter de chaque instant. Attention simplement à ne pas promettre plus que vous ne pourrez tenir. Les Vierges, une tâche que vous repoussiez depuis plusieurs jours sera finalement plus facile que prévu. Une fois lancée, vous serez heureux d'avoir franchi le pas. Balance, vous pourriez recevoir une invitation ou avoir envie d'organiser un moment convivial. C'est une belle journée pour sortir de vos habitudes et créer de nouveaux souvenirs. Les Scorpions, vous aurez l'occasion de défendre vos idées avec beaucoup d'assurance. Votre détermination pourrait convaincre une personne qui hésitait encore. Sagittaire, vous êtes le signe chance du jour. Une rencontre, un hasard, une belle opportunité pourrait bien changer le cours de votre journée. Gardez l'esprit ouvert. Capricorne, vous pourriez enfin trouver la solution à un problème qui vous occupait l'esprit. Comme souvent, votre patience finit par être récompensée. Ami Verseau, vous êtes le signe amoureux du jour. Les échanges sont tendres et les sentiments prennent une place particulière aujourd'hui. Une belle surprise pourrait vous attendre. Et enfin Poisson, vous êtes le signe star du jour. Votre imagination et votre sensibilité séduisent votre entourage. N'hésitez pas à partager vos idées, elles seront écoutées avec attention. Quant à mon conseil astro-fuego d'aujourd'hui, les plus belles opportunités sont parfois celles que l'on n'avait pas prévues. Laissez une place à l'imprévu aujourd'hui. Gims, Louisa Sonza et Ilia débarquent avec le remix de La Bubu, juste après J Balvin et Wetskull. On s'écoute Godzilla sur Radio Fuego.

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1: Et bon jeudi à l'écoute de Radio Fuego. Alors comment avoir une peau de bébé, une belle peau magnifique en changeant ce qu'il y a dans son assiette? La réponse est maintenant avec Anissa de Brooklyn Fit qui nous dévoile ses précieux conseils et ses astuces pour manger mieux. Écoutez.
2: Et Lyon Radio Fuego, j'espère que vous allez bien. Aujourd'hui, je vous parle de quelque chose que tout le monde veut, une peau lumineuse et glowy. Et devinez quoi? On va parler de votre petite assiette. Première chose, vous allez y intégrer de l'avocat, un aliment que j'adore, qui va venir hydrater votre peau de l'intérieur, la protéger grâce à ses bons acides gras et à la vitamine E. Deuxième aliment que j'adore aussi, le saumon sauvage qui contient des oméga 3, idéal pour calmer l'inflammation et rendre la peau souple et lumineuse. Et enfin, troisième aliment, mon préféré, les fruits rouges bourrés d'antioxydants et de vitamine C. Ils sont idéaux pour stimuler le collagène et vous donner un vrai glow. Alors je vous laisse tenter de les intégrer dans vos repas et vous verrez que votre peau va vous remercier. C'était Brooklyn Fit pour Radio Fuego.
1: Merci Anissa. Bébé Rexha et Faceless débarquent pour New Religion juste après un artiste que vous avez découvert ici sur Radio Fuego. C'est Rao Alejandro, on s'écoute tout de

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1: Il est bientôt 8h sur Radio Fuego et dans le Watt de Fuego, direction l'Angleterre pour le championnat du monde de course de tondeuse à gazon. Si vous trouvez que tondre la pelouse de dimanche matin, c'est une corvée, sachez qu'en Angleterre, ils ont enlevé les lames des tondeuses pour en faire des bolides de course. Le Lawnmower Racing, c'est un sport super populaire où les pilotes en fait customisent leurs tondeuses. Ce sont des tondeuses autoportées pour atteindre plus de 80 km/h sur des pistes de terre pleines de boue. C'est la Formule 1 du jardinage et franchement, vous voyez les images, ça va super vite, c'est assez hallucinant. Je vais vous balancer ça sur nos réseaux sociaux direct sur notre compte Instagram Radio Fuego Off. Oh là, mais à une vitesse, autant vous dire, si on pouvait tondre la pelouse aussi vite, on serait efficace, hein. En tout cas, lui, il est là. Il arrive aussi sans prévenir, à toute vitesse, le Fuego Shot. Trois titres latinos qui s'enchaînent pour terminer l'heure. Ça démarre ici sur Radio Fuego avec Karol G sur Radio Fuego. Bienvenue.
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0: coup pour démarrer 11h.
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1: 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Là j'enchaîne tout de suite Willy William, Karol G et Pedro Sampaio. Voici Jetski dans la première radio latino dance urbaine de France. Oui, c'est Belgique.
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1: Belle matinée avec la radio de l'été en France, en Suisse, en Belgique, dans plus de 40 villes, en FM, en DAB+, application également. Et une fois par jour, ici sur Radio Fuego, vous savez qu'on vous met à l'honneur, une ville à l'honneur. Amis de Strasbourg aujourd'hui, eh bien c'est vous que l'on met à l'honneur. Là, si vous êtes du côté de Strasbourg, dites-nous votre meilleur spot sur notre WhatsApp 07 66 22 66 54 pour faire la fête, par exemple. Si vous avez la flemme d'écrire, bien sûr que vous pouvez laisser un petit vocal. Et puis en plus, comme ça, on pourra le diffuser sur l'antenne de Radio Fuego. Là, j'enchaîne. Puro Fuego dit Latino Dance Urbain avec le hit de cet été à Ibiza, Bob Sinclair.
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1: Renaissance, I Feel For You revient juste après Relsby et Dr. Yaro. Voici confirmé.
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1: Sur la radio officielle de l'été qui fait bien avec les vacances pour les concernés, puis pour bien ambiancer vos soirées d'été là dans les campings, peut-être dans les apparts aussi, ou en mode découverte avec plein de nouveaux sons. Sector Ortega et Michael Gonzalez, ils vous apportent directement les sons de Barcelone, tout ce qui cartonne là-bas. Et c'est tous les soirs ici sur Radio Fuego entre 22h et minuit. Hector Ortega, Michael Gonzalez, le Barcelona Mix, et ça c'est une exclusivité Radio Fuego. J'enchaîne tout de suite le Fuego Shot, c'est 100% latino comme toutes les fins d'heure, et on démarre avec Bizarrap.
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1: 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Voici La Villa, c'est Puro Fuego, dit latino, dance urban non-stop.
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0: 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Salut à tous les auditeurs, vous tous qui avez gagné. Félicitations encore. Et puis pour tout le monde, attention, hein, restez bien ici à l'écoute de Radio Fuego parce qu'il y a encore des concerts de dingue à gagner ici. Là, c'est plus de 10 Latino Dance Urbain que j'enchaîne en non-stop avec UGL, de l'été numéro 1 Dance avec Jamaican, Nicky Jam et Shakira, l'hymne de la Coupe du Monde de Foot 2026 avec Burna Boy. Ouais, c'est Die Die.
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0: monde bien particulier en ce moment. Moi, je sais pas, ça pourrait être même en Thaïlande, en Malaisie, vous êtes du côté d'Ibiza, à Barcelone. Eh bien, dites-nous où vous êtes. Vous êtes un petit peu notre carte postale. Vous nous dites où vous êtes, comment vous kiffez en ce moment, vos vacances d'été. C'est le WhatsApp, bien sûr. 07 66 22 66 54. 07 66 22 66 54. Faites-nous kiffer vos vacances d'été avec Radio Fuego. Voici Lucenzo, un petit limoncello pour le Fuego Shot. C'est parti.
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1: En plein cœur de Puro Fuego, c'est dit Latino Dance, urban, chine en non-stop en France, en Suisse et en Belgique, avec du mix ce soir pour bien terminer votre journée, peut-être de travail. Si vous avez la chance d'être en vacances également du côté de vos soirées d'été, 22h minuit, on a choisi le meilleur pour vous. Hector Ortega et Mikel González, c'est le Barcelona Mix. Alors, ce sont les pointures de Barcelone. Oui, quand vous allez à Barcelone, ils sont partout. C'est vraiment, ça devrait être comparé par rapport à la France. Ce serait un petit peu les David Guetta de Barcelone. Hector Ortega, Mikel González, Barcelona Mix ce soir, 22h minuit.
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1: C'est du Puro Fuego tout de suite avec Central C.

0: avec Dr Yaro et Kepasa. 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
0: 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Romeo Santos et Prince Royce d'Ardos arrivent aux côtés de Karol G tout de suite dans le Fuego Shot 100%
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1: Yes, dans plus de 40 villes de France, de Suisse et de Belgique, application ici Radio Fuego, et on aime bien vous mettre à l'honneur ici, auditeurs de Radio Fuego. On fait le tour de France aujourd'hui, direction Strasbourg. Amis strasbourgeois, vous nous écoutez en DAB+, Radio Fuego, la ville Fuego pour vous. Aujourd'hui, votre lieu Fuego, c'est quoi? Dites-nous sur le WhatsApp 07 66 22 66 54. C'est vrai que petite solidarité entre auditeurs de Radio Fuego. Comme ça, quand un jour on va aller à Strasbourg, on va se dire, bah tiens, c'est grâce à cet auditeur qu'on va faire la fête, on va trouver un bon endroit. Dites-nous votre meilleur endroit. 07 66 22 66 54. Mais oui, ça parle de fête, de soleil, d'été, de chaleur. C'est ça Radio Fuego pour vous accompagner en mode détente avec David Guetta et Jennifer Lopez. Save Me Tonight dans Puro Fuego, dit Latino Dance sur Manchin en non-stop avec Théodora Pay et Ryan Castro, Capo et Gangsta. Voici la villa.
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0: cet été. 07 66 22 66 54. 07 66 22 66 54. La radio de l'été, de la fête. Et puis, bien sûr, elle, c'est son année. C'est elle qui a créé l'hymne de la Coupe du Monde de foot 2026. Shakira, featuring Burna Boy. Voici Die Die.
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0: allez, dans les boutiques branchées avec Radio Fuego, petit défilé avec Kendrick Lamar, Not Like Us, arrive juste après DJ Goja et Michiko. Belle après-midi, 15h.
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1: Je vous souhaite bonne chance en tout cas, c'est ce que je vous souhaite. Vous venez nous rejoindre ici sur Radio Fuego, soyez tous les bienvenus. 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Donc très peu de temps pour vous inscrire. Voici le numéro 1 italien révélé en France par Radio Fuego, Samurai J, juste après J Balvin. C'est Godzilla W Song 9 maintenant, Radio Fuego.
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1: Et c'est vrai qu'on s'est donné du kiff tous ensemble ici, auditeurs, avec la team Radio Fuego. Et d'ailleurs, on perd pas le contact hein, pour cet été. Envoyez-nous vos cartes postales, c'est très simple. C'est la carte postale 3.0. Et bien pour ça, il suffit de nous envoyer votre vocal, votre photo, votre vidéo de vacances en écoutant Radio Fuego. Et là, on rebalance direct, on diffuse sur l'antenne 07 66 22 66 54. 07 66 22 66 54. Je vais faire un petit peu le tonton relou. Tu m'envoies ta carte postale hein, quand tu pars en vacances surtout. Allez, je l'attends la vôtre maintenant.
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1: Allez, deux KJ pour la suite et Dakiz. Maintenant, voici, j'oublierai. Nouveauté Radio Fuego.
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1: Et demain sur Fuego, je n'ai qu'une seule chose à vous dire, c'est soyez là. Demain, ici même, on déroule le tapis rouge pour une véritable légende. Demain, on se fait un Celebration Day spécial Madonna. Vous le savez forcément, c'est demain que sort son album Confessions 2, son tout premier album studio depuis 7 ans déjà.

0: demain toute la journée sur Fuego. En attendant, on continue le Puro Fuego et vos 10 sons d'affilée sans pub avec J Balvin et Willy William, Tame Impala, et on commence avec Dr Yaro.
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0: alarme qui vous réveille dès 7h. Mam, c'est la bonne humeur incarnée. Hein. Avec elle, impossible de commencer la journée du mauvais pied. Et demain, dans Hola Fuego, vous retrouverez le JT des castings avec Soledad Franco de casting.fr. C'est le site numéro 1 des annonces de casting. Et comme chaque semaine, elle vous partagera plein de bons plans, les castings à ne pas louper, des opportunités dans le cinéma, les séries, la télé, les pubs, les clips même. Bref, si vous rêvez de passer devant la caméra ou de tenter une nouvelle aventure, c'est le rendez-vous à ne pas manquer. Il y a le Fuego Shot qui arrive, on vous balance 3 hits latino à la suite avec avant 17h Maluma, Karol G et le nouveau Lucenzo, ça s'appelle Limoncello, c'est très très bon pour l'été. Écoutez-moi ça, c'est maintenant sur Fuego.
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0: Latino Dance et Urbaine de France, la radio du soleil, de la fête. Et en ce moment, la fête avec la Coupe du Monde, elle est un petit peu partout. Il y a l'Espagne qui joue ce soir à 21h contre l'Autriche. Et à mon avis, je vous le dis, je ne vais pas être très en forme demain parce que le Portugal joue contre la Croatie à 1h du mat. Les origines portugaises me rattrapent. Je suis obligée de rester éveillée, de regarder, évidemment. D'ailleurs, j'embrasse toute la communauté portugaise. Je sais que vous êtes nombreux à écouter Fuego. Venez nous dire, tiens, sur WhatsApp, quelle équipe vous supportez. 07 66 22 66 54. 07 66 22 66 54. On est ensemble, hein. Allez-y, faites des vocaux, des photos, ce que vous voulez, envoyez-nous tout ça. On enchaîne avec le Puro Fuego et vos 10 sons d'affilée sans pub. Et puisqu'on parle de foot, bah on commence avec l'hymne de la Coupe du Monde et Shakira maintenant.
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0: musique est dans plus de 40 villes en France. D'ailleurs, j'ai envie aujourd'hui de mettre la ville de Strasbourg à l'honneur. On embrasse tous ceux qui nous écoutent en Alsace, en DAB+. Et ce week-end, il va y avoir de l'ambiance dans la région avec le coup d'envoi des Eurockéennes de Belfort, un des plus grands festivals de l'été avec des artistes que vous écoutez sur Fuego. L2B sera sur scène demain et la grande Aya Nakamura samedi. Si vous faites partie des chanceux qui vont profiter à fond et puis surtout envoyez-nous des photos et des vidéos sur WhatsApp au 07 66 22 66 54. On veut vivre ça avec vous. 07 66 22 66 54. 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À chaque fin d'heure, c'est 3 sons latinos à la suite. Un hit, un classique et une nouveauté. Et on démarre avec Quevedo. On se fait Ni Bolacho sur Fuego.
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vous, je vous explique. Si vous partez en vacances, en week-end, en road trip ou même juste en terrasse avec les potes, hein, eh ben emmenez-nous avec vous. Envoyez-nous vos cartes postales Fuego, une photo, une vidéo, un vocal avec Radio Fuego dans le fond sur WhatsApp au 07 66 22 66 54. Montrez-nous, je sais pas, vos couchers de soleil, vos soirées, la plage, où que vous soyez, hein, Barcelone, Marseille.

0: 4. Et là, tout de suite, on va voyager ensemble. Je vais vous emmener en Italie avec la star numéro 1 là-bas, Samurai J, ce hit qui est juste parfait pour l'été. On s'écoute Obsession sur Fuego.
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hit de Miami. Avant de continuer, je voulais faire un gros bisou à Mathilde et Valentina qui ont envoyé un message sur notre WhatsApp au 07 66 22 66 54. Elles écoutent Fuego en ce moment. Elles voulaient nous faire un petit coucou. C'est trop chou. Donc, les filles, gros bisous. On vous embrasse. Faites pareil. N'hésitez pas. Petite dédicace, un son que vous voulez écouter. Faites des vocaux aussi. Comme ça, on les diffuse sur l'antenne. Ça marche sur WhatsApp, mais ça marche aussi sur nos réseaux sociaux, hein, Facebook, TikTok, Insta, radio.fuego-8off. Comme ça, bah, on papote ensemble. On vous fait découvrir les coulisses. Il y a des jeux, il y a plein de trucs. Donc, allez-y.

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1: Et demain sur Fuego, je n'ai qu'une chose à vous dire. Soyez là, demain, ici même, on déroule le tapis rouge pour une véritable légende. Demain, on se fait un Celebration Day spécial Madonna, puisque vous le savez forcément, c'est demain que sort son album Confessions 2, son tout premier album studio depuis 7 ans. Donc on va célébrer celle qui a fait danser le monde entier pendant plus de 4 décennies. 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On vous prépare une programmation spéciale Celebration Day Madonna demain toute la journée sur Fuego. Et en attendant, Puro Fuego maintenant, 10 sons d'affilée sans pub. C'est parti avec Rosalia, Kendrick Lamar et le trio Castro, Capo et Gangsta maintenant.
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0: 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Je vous dis à demain 16h, des bisous.
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1: Ritmo, c'est votre émission sur Radio Fuego. Évidemment, dispo à partout sur l'application Radio Fuego. Disponible gratuitement sur Android et iPhone. En DAB+, également partout en France, Suisse et Belgique. Ça fait trop kiffer. 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Restez là sur Radio Fuego, évidemment. Il y a Puro Fuego qui arrive. 10 titres latinos, Dancy Urban à la suite sur Radio Fuego. Serena Blanca, Quevedo, PLK. C'est ce qui arrive juste après Offenbach maintenant sur Fuego.
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1: Rythmo, c'est aussi l'émission où on se partage les plus beaux sons latino, dance, urban, avec le classique de Bob Sinclair. C'était I Feel For You. Ouvrez grand les fenêtres, profitez de Radio Fuego à fond. En DAB+, en France, Suisse, Belgique, on est tous là pour vous partager les meilleurs sons avec Willy William. On l'adore, lui aussi, il était sur la scène du Viva Fuego Festival. Et là, on repart avec Burna Boy. Franchement, c'est Last Last, ça vous allez adorer. C'est le son parfait de l'été. 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
1: Belle soirée à l'écoute de Rythmo en France, Suisse, Belgique. Merci d'être là ce soir sur Radio Fuego. Et là, on va se rapprocher de 21h. Et juste avant 21h, il va y avoir le Fuego Shot. Alors, je vais vous rappeler que c'est la signature de Radio Fuego. C'est à chaque fin d'heure, on vous diffuse trois titres latino, hein, 100% latino. On prend pas d'autre chose. On vous partage un classique, un hit, une nouveauté. Et rien que pour ça, donc pour rejoindre 21h, je vous ai calé Lucianzo avec Limoncello. C'est son nouveau titre. Il y aura Carol J ou encore Figa Flawas. Franchement, c'est ça Radio Fuego. On se retrouve à 21h dans un instant pour la suite de Rythmo.
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1: 21h sur Radio Fuego, on est tous sur le même fuseau horaire. Que vous soyez en France, en Suisse, en Belgique, vous êtes tous là. Dans un instant, dans Ritmo, c'est Ujale Solto avec Jamie Kamban, bam, découverte avant toutes les autres radios. Et on va prendre le jet ski de Pedro Sol.

0: Gims, Gazo ce soir dans Ritmo sur Radio Fuego.
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0: 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Le concert le plus latino, le plus attendu de l'année, c'est forcément sur Radio Fuego, The Social Music. La suite, Ryan Castro et The Weeknd et Bormin pour les sons latino dance urban.
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1: Second Voice, ce soir dans l'émission Rythmo sur Radio Fuego, The Social Music. 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Voici la chanteuse franco-haïtienne qu'on adore avec Naïka. Bien sûr, c'est tout de suite One Track Mind sur Radio Fuego.

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1: R&B Boy, RRA Starhead, Johnny, mon bébé à l'instant sur Radio Fuego. Le Barcelona Mix démarre à partir de 22h tout à l'heure. C'était Valentin sur Radio Fuego. Maintenant, c'est le Fuego Shot. Trois titres latino pour finir l'heure. Un classique, une nouveauté, un hit. Ça arrive dans un instant avec, entre autres, pour les sons, je vous ai calé Romeo Santos et Prince Royce avec Dardoz. 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Je vous ai calé les 4 sides et encore Shakira. Radio Fuego, à demain, 20h, 22h pour une nouvelle émission. Bisous, bye bye.
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